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0: Ouais, incroyable. Oh, ça fait quand même plaisir de se lever à côté de la rivière, dans la tente. Ouais, je suis dans les Ardennes ici en Belgique et... Là, et un peu de bruit la nuit, mais là, le bruit de rivière au matin, là, ça fait vraiment vachement plaisir. Tranquille, c'est le matin, on est dans le morning sun. On va quand même continuer en musique parce que ça me donne envie de pisser tout ça. Allez, on continue en musique sur Radio Extra Mix. Je suis là avec vous jusqu'à 11h dans le morning sun. C'est comme ça tout l'été. On continue, évidemment, sur Radio Extra Mix avec le meilleur de 100% dance, comme dirait l'autre.
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0: Ah là là, qu'est-ce qu'il fait bon.
1: Ah oui, j'espère que vous avez passé une excellente nuit. En tout cas, j'ai les yeux qui collent. On a fait la fête hier soir, on a fait un barbecue. Et franchement, j'ai eu dur ce matin. Allez, on est toujours dans le morning sun. Le soleil, lui, en tout cas, il est réveillé. Il est là, il est bien là, il commence bien à taper. Et le morning sun, c'est jusqu'à 11h. Allez, on va essayer de tenir jusque là avec le meilleur des sons de l'été, évidemment, sur votre radio, Radio Extra.

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Eh, c'est toujours Ced. Eh ouais, je suis toujours là pour le Morning Sun tous les matins sur Radio Extra Mix. Et j'ai envie de vous parler des moyens pour écouter Radio Extra Mix. Parce que, voilà, ici je suis à Saint-Trope, on est sur la plage. Et j'ai envie d'écouter Radio Extra Mix. Qu'est-ce que je fais? Eh ben ouais, partout en Europe, je peux l'écouter via l'application Radio Line, Radio Belgium ou Radio Box. N'hésitez pas. 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Voilà. Il y a les applications. Donc Radio Line, n'hésitez pas. Vous tapez dans le moteur de recherche Extramix. Et oui, vous pourrez lancer la radio et nous écouter partout. Eh ouais. Radio Extramix vient avec vous en vacances. Eh ouais. Je suis à Saint-Trope là et j'écoute la radio. Allez, radioextramix.be pour toutes les infos. On continue en musique. Et on arrive tout de suite. Allez, je vais faire un petit plongeon là.

J'espère que vous passez une excellente matinée à l'écoute de Radio Extreme X et les meilleurs du son de l'été, évidemment, sur Radio Extreme X. C'est aux commandes de la radio. On est ensemble jusque 11h pour passer cette matinée et monter en température, forcément, puisque la température va monter, vu que c'est l'été. Allez, on continue en musique.

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On est toujours dans le Morning Sun sur Radio Extra Mix. Alors n'oubliez pas, ben là on est le Morning Sun jusqu'à 11h. Et puis après vous aurez le 11-15h avec Minix qui ne bouge pas. Et puis le 15-19 de nos parties. Le 15-19 avec nos parties, c'est une émission qui a son franc succès. Ah ouais, nos parties fait vraiment ça bien. Également l'été. Ah ouais, il est là avec vous tout l'été. Il peut même pas partir en vacances. Il est ici dans les studios de Radio Extra Mix tous les jours de 19 à 20h. Et c'est comme ça tout l'été. Et puis évidemment, le soir, ce sera évidemment ben, les émissions du soir. Eh ouais, avec les sessions en début de semaine. Et puis les émissions mercredi ABS, jeudi Hard Dance, vendredi Club Dance Summer, et également samedi Club Dance Summer. Eh ouais, et dimanche, c'est... Bon, allez, c'est congé. Allez, on est toujours dans le Morning Sun. On revient juste après. Après la musique, évidemment. Juste maintenant.

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Donc voilà. Hardance vous donne rendez-vous tout l'été de 19 à 22h. Ce sera sur radioextramix.be. Voilà. Comme ça, vous êtes au courant. 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Sur la page Radio Extramix. N'hésitez pas. Bonne écoute.

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1: Bonjour à tous et bienvenue dans l'agenda de l'été sur radioextremix.be. N'oubliez pas, l'agenda c'est 3 fois par jour à 8h30, 12h30 et 18h30 sur et uniquement sur radioextremix.be. Alors on débute cet agenda de l'été avec des événements locaux. Tout d'abord, on va parler tout simplement dans la région de la Haute-Seine, ça s'appelle l'Aperoaskerk. L'apéro de l'été du côté de Waskerk, c'est un petit village dans la commune de Tubize. C'est ce vendredi 31 juillet, animation musicale, bar, food truck et plein d'activités. Donc voilà, n'hésitez pas, c'est ce vendredi dans le petit village de Waskerk. On continue toujours dans la même commune, la commune de Tubize, où pour tout cet été, c'est les vendredis de l'été. Évidemment, chaque vendredi sur la place de Tubize, un événement différent. Et ce vendredi, c'est le marché de l'été. Donc n'hésitez pas, ambiance, animation, food truck, drink. Il y aura également plein de maraîchers, donc n'hésitez pas, c'est dans le cadre des vendredis de l'été à Tubize. Plus d'infos, tubize.be. On continue avec un événement du côté tout simplement du Château du Solchoir. C'est pas loin de Tournai et c'est la de Mackenzie Réunion. C'est tout simplement ce dimanche à partir de midi jusqu'à minuit, 12h au Château du Solchoir. Il y aura

Notamment en line-up pour cette Mackenzie Réunion, il y aura DJ Fifi, Mackenzie, Olivier Peters, Olivier Gossery, Dave Kane, CP, Dave, il y aura aussi Groove Juice et Jason Hitz. Donc n'hésitez pas, c'est tout simplement la Mackenzie Réunion et c'est ce dimanche 2 août du côté du château du Solchoir, pas très loin de Tournai. Donc n'hésitez pas, plus d'infos, Mackenzie Réunion, vous allez le trouver très facilement. On continue avec l'agenda festival et ici on va parler d'un festival qui a lieu dans la région de la Haute-Seine et c'est tout simplement ce samedi 1er août et tout simplement c'est la Artbase du côté de Soigny, dans le zoning à Soigny d'ailleurs. Et pour cette Artbase, il y aura notamment commande des platines, on va tout simplement faire la main stage par exemple, il y aura Act of Race, il y aura Aversion et Rough Face, Jackie Core, Jeremy D, K-Style, Korsakov et Sakira, il y aura également Leeds Texas, Mark Viveke et MC Chucky, Papi Jumper, Pat B, Radical Reception, Ron D, et Ronald V et Loïc D. Donc n'hésitez pas, ça c'est dans la main stage. Il y a plein d'autres scènes, hein, la scène Clean Tron par exemple, où vous allez avoir Sherry Moon Tracks, Bonsai All Star, il y aura DJ HS, Frank Viazzi, Furax XL, Greg S, Manu Kenton, Marco de la Roca, Mentalist, Fifi, Push, il y aura également The Mackenzie, DJ Lewis et Elox. Ça c'est tout simplement ce samedi, toujours, c'est dans la scène Clean Trox, comme il l'appelle. La scène Générateur, ce sera donc une autre scène où vous allez retrouver Bastian, Davodi, Chicago Zone, Darky, DJ Patato, Greg C, Lethal MG, Protex, TKB et Transball. Et toujours du côté de la Artbase, mais dans la scène club, on l'appelle comme ça, il y aura notamment Charles Pirox, Dave Lambert, Ozone Postiga, Enzo Postiga, pardon, Idug, je pense que c'est comme ça qu'on le dit, Maite Decker, Megan Bereshi, Mentalist, Tam et DJ Valeux. Donc voilà, n'hésitez pas, c'est la Artbase, c'est du côté de Soigny, et c'est tout simplement ce samedi 1er août. Alors on continue dans les clubs maintenant, et dans les clubs, les clubs ne ferment pas, hein, faut pas croire, ils sont ouverts tout l'été également, certains en mode terrasse et certains en mode club. Et donc ici, on commence avec la terrasse des Arches, et du côté de la terrasse des Arches, ce vendredi, c'est la shoot thérapie, comme chaque vendredi, là-bas dans le Claude Lamartine. Et ce samedi, ce sera une soirée Sola, là-bas du côté la soirée des Arches. Donc plus d'infos, lesarches.be. Il y a moyen de réserver des tables aussi, donc n'hésitez pas, les Arches sur Facebook, vous allez trouver très facilement. Alors on continue avec le Capitaine dans la région de Tournai, au Capitaine, là ça ne change pas, ça reste le club, le Capitaine, hein, avec une soirée Summer Refresh ce samedi, du côté du Capitaine et à l'Amiral. Tous les alcools seront à 5€ à l'occasion. Et donc, du coup, ce sera ambiancé par Ronald V, Loïc D, Sinoise, Bonnie, DJ Sick, Aclix et Lil Steve aux commandes des platines. Plus d'infos, cap-ten.com. On continue avec le Zoo Club dans la région de Tournai. Au Zoo Club, c'est une soirée Body Summer ce samedi avec Check Fashion et Vince aux commandes des platines. Plus d'infos, zooclub.be. On continue avec le Bouddha Rouge dans la région de Mons. Et au Bouddha, ce samedi 1er août, c'est une soirée Back to 90s et 2000 vs 2026 avec entrée gratuite pour tous avant minuit et ce sera ambiancé par Kazuya et Radu. Donc n'hésitez pas, plus d'infos à boudarouge.be. On continue avec l'Escape Underground du côté de Liège où c'est là-bas en mode techno underground. Jeudi pour la soirée, jeudi discothèque comme il l'appelle. Ce vendredi, c'est la Friday Escape avec notamment aux commandes des platines TBR. Ça, ce sera donc ce vendredi. Et ce samedi à l'Escape, c'est la Escape Sat, comme il l'appelle, avec Nick Cox. Il y aura Jack S et Nossi là-bas du côté des platines de l'Escape Underground. Plus d'infos, Escape Underground sur Facebook, vous allez le trouver très facilement. On continue avec le Fuse dans la région de Bruxelles, en mode techno également, là-bas, avec le Fuse ce samedi dans le Room 1. Ils ont le plaisir de recevoir JKS. Il y aura aussi Lorecraft
Croft, Henningbert et Eskin. Donc voilà, n'hésitez pas. Plus d'infos, fuse.be. Voilà, j'ai terminé pour l'agenda de l'été de cette semaine. On se retrouve bien évidemment la semaine prochaine. D'ici là, n'oubliez pas, écartez les orteils.

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Morning Sun sur Radio Extra Mix de 6h à 11h évidemment, et je voudrais vous parler d'un petit truc sur radioextramix.be. Si vous écoutez radioextramix.be et vous avez envie de choisir un morceau qui voudrait passer, que vous voudriez qu'il passe dans les minutes qui suivent sur Radio Extra Mix, eh ben c'est faisable. N'hésitez pas, c'est musique à la demande. Vous allez sur le site radioextramix.be et vous allez dans le clic musique à la demande, vous cliquez sur le petit lien et puis vous choisissez un morceau, vous faites une recherche d'un morceau que vous connaissez, vous le soumettez avec votre nom et un petit message, comme ça on peut en discuter entre nous. Et dans les minutes qui suivent, normalement, votre morceau passera à la radio. Eh ouais, la musique à la demande, c'est uniquement sur radioextramix.be. Eh ouais, c'est pas beau tout ça. Allez, même l'été, on revient juste après. Peut-être avec le morceau que vous auriez choisi. Bah ouais, sur radioextramix.be, on arrive dans un instant.

Ah là là, qu'est-ce qu'il fait bon, soleil. Avec les pieds dans l'eau en plus. Le matin, le soleil vient de se lever, c'est cool ça. J'ai dormi sur la plage ou quoi? Ah merde. Bon les gars, c'est pas le morning sun là? Eh ouais, le morning sun. On est ensemble jusque... Ah je sais même plus l'heure. Jusqu'à 11h sur la plage. Ah ouais, en tout cas le morning sun en direct de la plage, c'est tous les jours de l'été, évidemment, sur Radio Extramix. Il y a juste des mouettes qui m'emmerdent. Allez, on continue avec le meilleur du 100% dance de l'été sur radioextramix.be.

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Allez, c'est Céd, on est en direct. Je suis à Ostende, sur le port, à Ostende. Et je crois que ce midi, je vais manger une bonne casserole de moule. Eh ouais, comme beaucoup de monde, c'est les congés, les vacances d'été. Et j'espère que vous les passez en Belgique, hein, que ce soit dans les Ardennes ou à la mer, pourquoi pas. Ici, on est à Ostende. Et les moules viennent d'arriver, là. Elles viennent de sortir de Zélande. Et donc, on va se manger une bonne casserole de moule à midi avec des frites. Et ça va le faire. Voilà. Alors si vous êtes comme moi, vous êtes à la mer du Nord, bonne moule frite et bonne plage après-midi. Donc voilà, c'est le plan parfait. Allez, bonnes vacances à tous, bon congé et on continue forcément en musique pour ambiancer tout ça avec Radio Extra Mix.

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On est toujours dans le Morning Sun sur Radio Extremix. Alors une seule adresse pour nous contacter, radioextremix.be. Ça c'est le site officiel pour venir voir et avoir toutes les infos sur radioextremix.be. N'hésitez pas à taper sur le petit onglet Extremix TV. Vous pourrez nous voir en direct pendant les émissions et tout au long de la journée avec nos interventions sur place ou ailleurs en extérieur. Donc voilà, n'hésitez pas. Tout l'été, Radio Extremix vous accompagne évidemment. Eh oui, en musique, c'est jusqu'à 11h dans le Morning Sun. C'est parti.

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Eh ouais, la Retro House, vous connaissez, on est toujours dans le Morning Sun. Dans le Morning Sun, comme chaque matin de l'été. Mais je voudrais vous donner deux rendez-vous durant tout l'été. Ce sera tout simplement le 20 juillet prochain, jeudi 20 juillet, sur Radio Extra Mix. Et évidemment, le 14 août, bah oui, chaque veille de jour férié, le 14, ce sera tout simplement lundi soir, voilà. Voilà, je vous donne rendez-vous tout simplement, mais ce jeudi 20 juillet et ce lundi 14 août pour tout simplement deux émissions Retro Club de folie en mode summer, vous l'aurez compris, avec l'équipe de la Retro Club. Ce sera tout simplement les deux veilles de jour férié, le 20 juillet et 14 août sur radioextramix.be. Notez dans vos agendas, rendez-vous dans Retro Club, Retro House. Allez, on continue sur radioextramix.be et en musique.

Allez, toujours dans le 11-15h avec Minix. Je vous avais promis tout à l'heure de parler, bien sûr, du changement de programmation pour la saison summer de cet été, qui a démarré déjà depuis début juillet. Bien sûr, eh bien oui, c'est très simple. Je vais vous parler de l'émission alternative B-Squad qui est là toute l'année et qui est là aussi pour la saison summer. Donc voilà, durant 2 mois. Eh bien oui, c'est très simple. Ils vont nous faire une émission. Donc ça reste le mercredi de 20h à 22h. Ce sera une émission tout à fait à peu près la même sauce hein, que durant la saison traditionnelle. Mais il y a juste un petit changement, c'est qu'il y aura un petit peu moins de guests d'extérieur. Mais ça va plus se tourner avec des résidents. Ils vont sûrement refaire des capsules de certaines émissions qu'il y a eu durant l'année. Donc voilà, donc ça change pas. C'est Alternative B-Squad, c'est tous les mercredis de 20h à 22h. Les amis, restez bien sûr connectés pour s'écouter cette émission. Donc bien sûr, tous les mercredis de 20h à 22h. Et aussi, il y a une page Facebook. C'est très simple, vous tapez Alternative B-Squad. Ou alors, il y a tout simplement la page aussi Bankiz, vu que c'est en partenariat avec le label Bankiz, d'ailleurs de Pingu hein, qui présente cette émission. D'ailleurs, je fais un petit big up s'il nous écoute hein, durant cet après-midi. Bien sûr, je vous laisse. On se retrouve d'ici quelques instants et tout à l'heure, donc bien sûr à l'heure. Et on va continuer dans cette heure pour cet après-midi. Bien sûr, je vous souhaite une excellente après-midi. On se retrouve tout à l'heure et bien sûr, on est ensemble jusque 15h. Passez une bonne après-midi.

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toujours sur Radio Xtremix. Je suis présent avec vous à qu'est-ce que je raconte, du lundi au vendredi. Bah ouais, bah non, voilà, on s'amuse, c'est bien, c'est l'été, c'est cool, c'est sympa, j'espère que vous profitez bien, bah ouais, sur votre terrasse, ou à la plage, pourquoi pas, en écoutant Radio Xtremix. Bah c'est vrai que c'est compliqué la plage en ce moment, on va dire plutôt chez vous, sur votre terrasse, au soleil, en plus il fait chaud, c'est canicule, donc voilà, faut en profiter les amis. Allez, en tout cas du très bon son hein, qu'on écoute ici derrière, Adriatic et Marino Canal, franchement, moi j'adore ça, hein, il est dans la programmation de Radio Xtremix, en plus avec son titre Home ici qu'on s'écoute derrière, c'est une pépite pour moi, j'adore. Il était dans le top électro, donc voilà, franchement, c'est mon petit kiff du moment. Allez, en tout cas, les amis, on est ensemble jusqu'à 15h. Ah ouais, qu'est-ce qu'on va faire jusqu'à 15h? Ah bah, il y a plein de choses à faire. 11-15h, c'est Minix avec vous, comme chaque jour de la semaine, du lundi au vendredi. Allez, on passe à la suite.

11-15h, toujours Minix avec vous, on est parti ensemble jusque 15h, hein, comme vous le savez, ça change pas les tranches horaires durant l'été. On va retrouver notamment aussi, bah oui, le morning sun, comme c'est de l'appel, là c'est bien sûr, donc du très tôt le matin jusque 11h, et puis à partir de 11h jusque 15h, j'ai plaisir de vous présenter cette émission, et puis à partir de 15h jusque 19h, bah oui, c'est bien sûr le célèbre 15-19 de nos parties. Donc vous retrouverez tout à l'heure à partir de 15h. Et alors, bah ouais, forcément, comme vous le savez, chaque mercredi, c'est Rétro Top, l'émission de CED. Donc c'est un rétro, donc en fait c'est un classement, donc rétro, qui remonte, donc les meilleurs classements rétro dans les années. Donc ils décident à chaque fois une année particulière, donc par exemple une année 2010, mais ils remontent les morceaux. Donc les 10 meilleurs morceaux de l'année 2010, les 10 meilleurs morceaux de l'année 2008, bah voilà, ainsi de suite. Chaque émission est sur une année bien particulière, donc rendez-vous le mercredi aussi pour cette émission de 14 à 15h. Donc voilà, c'est tous les mercredis donc pour le Rétro Top, donc voilà, sur Radio Extremix. Allez, en tout cas, on passe bien sûr à la suite avec de la musique, ça arrive d'ici quelques instants sur Radio Extremix, et bien sûr toute la journée aussi 100% dance, les amis, le 11-15h, je suis avec vous tout cet été.

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1: Bonjour à tous et bienvenue dans l'agenda de l'été sur radioextremix.be. N'oubliez pas, l'agenda c'est 3 fois par jour à 8h30, 12h30 et 18h30 sur et uniquement sur radioextremix.be. Alors on débute cet agenda de l'été avec des événements locaux. Tout d'abord, on va parler tout simplement dans la région de la Haute-Seine, tout simplement ça s'appelle l'Aperoiskerk. L'apéro de l'été du côté de Waskerk, c'est un petit village dans la commune de Tubize. C'est ce vendredi 31 juillet, animation musicale, bar, food truck et plein d'activités. Donc voilà, n'hésitez pas, c'est ce vendredi dans le petit village de Waskerk. On continue toujours dans la même commune, la commune de Tubize, où pour tout cet été, c'est les vendredis de l'été. Évidemment, chaque vendredi sur la place de Tubize, un événement différent. Et ce vendredi, c'est le marché de l'été. Donc n'hésitez pas, ambiance, animation, food truck, drink. Il y aura également plein de maraîchers, donc n'hésitez pas, c'est dans le cadre des vendredis de l'été à Tubize. Plus d'infos, tubize.be. On continue avec un événement du côté tout simplement du Château du Solchoir. C'est pas loin de Tournai et c'est la de Mackenzie Réunion. C'est tout simplement ce dimanche à partir de midi jusqu'à minuit, 12h au Château du Solchoir. Il y aura notamment en line-up pour cette Mackenzie Réunion, il y aura DJ Fifi, Mackenzie, Olivier Peters, Olivier Gossery, Dave Kane, CP, Dave, il y aura aussi Groove Juice et Jason Heath. Donc n'hésitez pas, c'est tout simplement la de Mackenzie Réunion. Et c'est ce dimanche 2 août du côté du Château du Solchoir, pas très loin de Tournai. Donc n'hésitez pas, plus d'infos de Mackenzie Réunion, vous allez le trouver très facilement. On continue avec l'agenda festival. Et ici on va parler d'un festival qui a lieu dans la région de la Haute-Seine. Et c'est tout simplement ce samedi 1er août. Et tout simplement c'est la Artbase du côté de Soigny, dans le zoning à Soigny d'ailleurs. Et pour cette Artbase, il y aura notamment commande des platines. On va tout simplement faire la main stage par exemple. Il y aura Act of Race, il y aura Aversion et Rough Face, Jackie Core, Jeremy D, K-Style, Korsakov et Sakira. Il y aura également Leeds Texas, Mark Viveke et MC Chucky, Papi Jumper, Pat B, Radical Reception, Ron D, et Ronald V et Loïc D. Donc n'hésitez pas, ça c'est dans la main stage. Il y a plein d'autres scène, hein, la scène Clintron par exemple. Vous allez avoir Sherry Moon Tracks, Bonsai All Star, il y a DJ HS, Frank Viazzi, Furax XL, Greg S, Manu Kenton, Marco de la Roca, Mentalist, Fifi, Push, il y aura également de Mackenzie, DJ Lewis et Elox. Ça c'est tout simplement ce samedi, toujours c'est dans la scène Clintrox, comme il l'appelle, la scène Générateur. Ce sera donc une autre scène où vous allez retrouver Bastian, Davodi, Chicago Zone, Darky, DJ Patato, Greg C, Lethal MG, Protex, TKB et Transball. Et toujours du côté de la Artbase, mais dans la scène Club, on l'appelle comme ça, il y aura notamment Charles Pirox, Dave Lambert, Ozone Postiga, Enzo Postiga pardon, Idug, je pense que c'est comme ça qu'on le dit, Maite Decker, Megan Bereshi, Mentalist, Tam et DJ Valeux. Donc voilà, n'hésitez pas, c'est la Artbase, c'est du côté de Soigny et c'est tout simplement ce samedi 1er août. Alors on continue dans les clubs maintenant, et dans les clubs, les clubs ne ferment pas, hein, faut pas croire, ils sont ouverts tout l'été également, certains en mode terrasse et certains en mode club. Et donc ici, on commence avec la terrasse des Arches. Et du côté de la terrasse des Arches, ce vendredi, c'est la shoot thérapie, comme chaque vendredi, là-bas dans le Clos de la Martine. Et ce samedi, ce sera une soirée Sola, là-bas du côté la soirée des Arches. Donc plus d'infos, lesarches.be. Il y a moyen de réserver des tables aussi, donc n'hésitez pas, les Arches sur Facebook, vous allez trouver très facilement. Alors on continue avec le Captain dans la région de Tournai. Au Captain, là ça ne change pas, ça reste le club, le Captain, hein, avec une soirée Summer Refresh ce samedi du côté du Captain et à l'Amiral. Tous les alcools seront à 5 euros à l'occasion. Et donc, du coup, ce sera ambiancé par Ronald V, Loïc D, Sinoise, Bonnie, DJ Sick, Aclix et Lil Steve aux commandes des platines. Plus d'infos, cap-ten.com. On continue avec le Zoo Club dans la région de Tournai. Au Zoo Club, c'est une soirée Body Summer ce samedi avec Check Fashion et Vince aux commandes des platines. Plus d'infos, zooclub.be. On continue avec le Bouddha Rouge dans la région de Mons. Et au Bouddha, ce samedi 1er août, c'est une soirée Back to 90s et 2000 vs 2026 avec entrée gratuite pour tous avant minuit. Et ce sera ambiancé par Kazuya et Radu. Donc n'hésitez pas, plus d'infos à boudarouge.be. On continue avec l'Escape Underground du côté de Liège, où c'est là-bas en mode techno underground. Jeudi pour la soirée, ce jeudi, jeudi discothèque comme ils l'appellent. Ce vendredi, c'est la Friday Escape avec notamment aux commandes des platines TBA. Ça, ce sera donc ce vendredi. Et ce samedi à l'Escape, c'est la Escape Sat, comme il l'appelle, avec Nick Cox. Il y aura Jack S et Nossi là-bas du côté des platines de l'Escape Underground. Plus d'infos, Escape Underground sur Facebook, vous allez le trouver très facilement. On continue avec le Fuse dans la région de Bruxelles, en mode techno également, là-bas, avec le Fuse ce samedi dans le Room 1. Ils ont le plaisir de recevoir JKS. Il y aura aussi Lorecraft, Henningbert et Eskin. Donc voilà, n'hésitez pas. Plus d'infos, fuse.be. Voilà, j'ai terminé pour l'agenda de l'été de cette semaine. On se retrouve bien évidemment la semaine prochaine. D'ici là, n'oubliez pas, écartez les orteils.

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Allez, toujours dans le 11-15h, c'est Minix avec vous, hein, bah oui, sur Radio Extra Mix. Je vais vous parler d'une émission hein, que vous connaissez bien, c'est Ardennes, c'est un tout les jeudis, mais bon, pour cet été, ils ont changé un petit peu l'horaire, ça commence de 19h à 22h, et bah oui, hein, donc ils ont voulu tester ça pour l'été, 19h-22h, c'est Ardennes le jeudi, avec l'équipe d'Ardennes, Billy Boy, c'est DJ Pof, donc voilà, pour ceux qui veulent, n'hésitez pas. Donc c'est sur Radio Extra Mix le jeudi à partir donc de 19h, et bah ouais, je laisse place donc avec mon émission New Times, qui normalement, en temps normal, bah oui, et là, bah New Times est en congé durant ces deux mois d'été aussi. Donc voilà, ça c'est pour la programmation du jeudi et de la semaine pour 19-20h, voilà, avec New Times. Allez, en tout cas, je laisse place à la musique, ça arrive d'ici quelques instants sur Radio Extra Mix. Passez une excellente début d'après-midi avec le 11-15h.

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c'était du bon son qui vient de passer sur Radio Extreme X là à l'instant, hein. Vraiment, vraiment bon. Allez, si vous aimez vraiment le bon son, eh ben oui, cet été, on a modifié un petit peu la sauce. D'habitude, c'est Club Dance qu'on peut retrouver donc de 20h à 22h le vendredi et le samedi. Donc ça, c'est dans la saison régulière, hein, normale. Ici, depuis ici, donc début juillet, on a bien sûr fait quelques petites modifications dans la programmation. On va d'abord commencer ici avec Club Dance, parce que c'est ça le plus gros qui a changé. Eh ben oui, c'est simple, hein. Donc de 20h à 22h chaque vendredi et chaque samedi, c'est Club Dance Summer. Voilà, donc durant l'été, durant 2 mois, on va vous faire vivre des sets un peu plus latino, avec des sons donc qui sonnent un petit peu plus été. Donc voilà, donc rendez-vous dans Club Dance Summer dès vendredi 20h, 22h et le samedi 20h, 22h aussi. Allez, on continue en musique et tout à l'heure, je vous parlerai bien sûr du reste de la programmation qui a changé, bien sûr, pour cet été. A tout de suite.

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Allez, du bon son sur Radio Extreme X ici, hein, juste derrière, avec aussi les criquets de l'été. Ça fait toujours bien plaisir. Hein. Bah oui, c'est le 11-15h, c'est Minix avec vous. On est donc ensemble jusque 15h, restez connectés. Le meilleur du son dance arrive d'ici quelques instants avec des sons de l'été. Une bonne programmation sur Radio Extreme X, restez connectés. 100%

Allez, c'est Minix avec vous. 11-15h. Et ouais, de 11h à 15h, j'ai le plaisir de vous accompagner avec des très bons sons comme ici derrière. Ah ouais. Chris Lake et Aluna avec Begging. Franchement, moi je l'adore ce morceau. Ah là là, ça donne ceci, hein. Ah, sympa, c'est très sympa. Allez, c'est bien sûr le 11-15h, c'est Minix avec vous. On est parti ensemble jusqu'à 15h. Bah oui, n'hésitez pas à nous rejoindre sur Radio Extra Mix .be, sur la page Radio Extra Mix. On est là, disponible tout le temps, 24h sur 24, 7 jours sur 7. Et aussi, petite, c'est une nouveauté depuis maintenant plus d'un an, donc c'est pas une nouveauté. Bah, n'hésitez pas à nous rejoindre aussi sur Radio Extra Mix TV, donc, qui est disponible sur le site internet www.radioextramix.be. Donc c'est tout simplement c'est Radio Extra Mix en télé, donc pendant les émissions en direct, mais bien sûr la journée, il y a un contenu qui tourne en permanence, donc voilà, avec les bonnes petites vidéos d'avant, d'événements, donc qui retournent en boucle. Voilà, allez, passez une bonne journée, c'est 11-15h, c'est Minix avec vous, on continue en musique.

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Allez, toujours sur Radio Extra Mix, c'est Minix avec vous. Comme vous l'entendez ici derrière, c'est du bon son Dive Storm. Ah bah oui, avec son dernier titre, enfin, un des derniers qu'il a sorti, Gravity. Franchement, que du bon, que du lourd. N'hésitez pas à le rejoindre tout simplement sur Beatport en tapant Dive Storm. Franchement, ça ferait bien plaisir. J'en profite pour lui faire un petit big up et une petite pub. Donc voilà, Dive Storm qui sort vraiment des excellents sons. Vous pouvez le retrouver dans Club Dance Summer du vendredi au samedi 20-22. Mais vous allez le retrouver forcément une fois par mois dans cette émission. Et après, dès le mois de septembre dans Club Dance. Donc voilà, n'hésitez pas à le retrouver. Franchement, que du bon, que du lourd. Et il faut supporter ça. Donc voilà, parce que c'est vraiment un artiste made in Belgium. Et bien sûr, Radio Extra Mix. Donc voilà, franchement, Dive Storm. Vous pouvez le retrouver aussi sur le label Deep House Belgium. Donc voilà, n'hésitez pas à le retrouver là-dessus. Je vous laisse. On se retrouve tout à l'heure. Ben oui. Et Dive Storm, ce sera tout de suite dans la programmation de Radio Extra Mix. A tout à l'heure.

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Et vous êtes toujours avec nos parties. Oui, c'est intéressant d'entendre ce genre de son avec nos parties. C'est parce que je tiens à faire un petit peu de pub pour notre ami Ced quand même et son émission spéciale rétro, hein, qui est tout simplement l'émission Rétro Club, qui s'amuse à présenter de temps à autre, de temps en temps, c'est un concept particulier qui n'a lieu que les veilles de jours fériés en fait, hein. C'est pour ça qu'on n'en a pas tous les mois, mais on en a quand même plusieurs sur l'année, il y en a quand même pas mal, et ces éditions là sont souvent plus costaudes avec une quantité d'heures d'émission un petit peu plus importante que pour les émissions classiques. Voilà, il y en a tout au long de l'année, soyez au rendez-vous, ça se passe toujours la veille des jours fériés, c'est avec Ced et les DJ résidents. Allez, on continue jusque 19h, vous êtes en compagnie de nos parties.

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Allez, le 15-19, c'est toujours avec nos parties aux commandes de Radio Extreme X et on envoie la patate. Et oui, si vous kiffez ce genre de son, les potes, prenez votre rendez-vous. C'est tous les mercredis de 20 à 22h dans Alternative B Squad. Ce n'est pas que ça, mais on a du son comme ça, avec de la drum bien péchu. On se fait plaisir. Allez, rendez-vous donc tous les mercredis de 20 à 22 avec nos parties NRZ, avec mon acolyte d'ailleurs, qui fait super bien son travail. Et quant à nous, on continue à passer du temps ensemble jusque tout à l'heure, 19h, comme d'hab et comme tous les jours.

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2: Nos parties toujours pour ce 15-19h en direct sur radioextremex.be. Et oui, radioextremex.be, disponible tout au long de l'année. Votre radio de référence de musique dance et aussi alternative. Parce que oui, nos parties, c'est surtout de la musique alternative, c'est surtout le mercredi. On en parlera à d'autres moments, évidemment. Soyez au rendez-vous, le 15-19, c'est d'abord mon occupation sur la journée. Mais je suis surtout présent le mercredi soir, tous les mercredis d'ailleurs, de 20 à 22h dans Alternative B-Squad. Ce qui nous intéresse aussi, c'est durant la journée ici, hein, donc 15-19, moi-même, c'est nos parties. Avant moi, ce sera Minix. C'était Minix, pardon. Conjuguons quand même au bon temps. Et tout au matin, c'était notre ami Seth, pour tous ces mornings qui sont excellents d'ailleurs. Merci à lui. Et nous, on continue en musique sur radioextremex.be.

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Yeah, c'était du bon son ça. Et vous êtes toujours avec nous au party, comme d'hab, hein, le 15-19h, c'est toujours avec moi. Vous ne vous déferez pas de moi aussi facilement que ça, chers amis. Faudra carrément éteindre la radio pour pouvoir ne plus m'entendre durant cette tranche horaire-là. Je serai là, je serai toujours là, évidemment, au 15-19. C'est avec nos parties, où que vous soyez. Si vous n'avez pas encore liké la page de la radio, arrêtez de faire tout ce que vous faites. Connectez-vous tout de suite sur votre réseau social Facebook et allez liker cette page. Je vous en donne l'obligation immédiatement. C'est contractuel, vous n'avez pas le choix. On continue en musique et c'est jusque 19h avec moi-même nos parties sur radioextremix.be.

Et oui, toujours avec nos parties sur radioextremix.be, comme je le dis souvent, si vous venez d'arriver, merci. Et surtout, ne nous quittez pas du tout, et même jamais, on est là ensemble jusque 19h, vous le savez. On s'écoute du bon son sur Radio Extremix. Alors, comme vous l'aurez pu remarquer, si ça fait un moment donné que vous nous écoutez, la journée sur Radio Extremix, ça change un petit peu durant l'été, et même en soirée, avec certaines émissions qui disparaissent, d'autres qui sont un petit peu modifiées. En tout cas, vous pouvez compter sur Club Dance qui passe en édition Summer, présentée par Minix et B-Rise. Ça vaut vraiment le détour, vous allez voir, c'est ultra sympa. On a Ced aussi qui modifie légèrement ces petites émissions, ces petites sessions. Vous avez toutes les informations, évidemment, sur le www.radioextremix.be. Allez, c'est parti, nous, on continue en musique, et merci de nous écouter.

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Allez les amis, c'est toujours avec nos parties de 15-19, comme vous le savez très bien sur radioextremix.be. Alors je vais vous parler très simplement de ce qui se passe durant la journée pendant ces deux mois les amis sur Radio Extremix. Hein, on commence la journée avec Ced de 6 à 11h, après on enchaînera. Bon Ced c'est pas très important, il vaut mieux pas l'écouter hein, les amis. Hein. On va plutôt se concentrer sur Minix à partir de 11h jusqu'à 15h qui on verra avec, évidemment du bon son sur Radio Extremix comme à chaque fois. Et alors bah, vous le savez, 15-19, c'est avec moi. Allez, on continue en musique sans plus tarder. Ne nous quittez pas les amis, il y aura du bon son qui suit sur Radio Extremix.

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2: Radio Extremix, les 18h, bienvenue dans le Top Dance de l'été.

0: Le numéro 28 Virtual. Du classement du Top Dance de l'été cette semaine, c'était Frankie Rizzardo avec Shinjuku, c'est le titre de ce morceau. Bienvenue dans le Top Dance de l'été sur votre radio, radioextremix.be. On est parti pour deux heures de classement. On va parcourir ce classement du numéro 30 au numéro 1 qui sera juste avant Club Dance Summer, ce sera tout à l'heure. Et théoriquement, donc à partir de 20h. J'espère que je serai à l'heure aujourd'hui. Donc voilà. Allez, on est dans le Top Dance de l'été. On parcourt ce classement. On vient de s'écouter les trois premiers morceaux. Donc le numéro 30, Alok et Khalid avec le titre Dive Into Me. Numéro 29, une nouveauté, le nouveau Kygo avec Max Snow et le titre Take Me Back. Et là, on vient de s'écouter donc le 28, Frankie Rizzardo et Shinjuku. C'est le titre de ce morceau. On est tout simplement sur radioextremix.be. 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Voilà. Allez, on a placé les meubles. N'oubliez pas, à 18h30, ce sera l'agenda de l'été. Et puis, à 19h, le coup de cœur de l'été, ce sera tout à l'heure. On continue dans ce classement. On revient juste après la pub avec le numéro 27. C'est une nouveauté cette semaine. C'est le nouveau Skrillex avec Feat pour le titre Not You You. Ça arrive juste après la courte page de pub sur votre radio et uniquement sur radioextremix.be. A tout de suite.
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1: Bonjour à tous et bienvenue dans l'agenda de l'été sur radioextremix.be. N'oubliez pas, l'agenda c'est 3 fois par jour à 8h30, 12h30 et 18h30 sur et uniquement sur radioextremix.be. Alors on débute cet agenda de l'été avec des événements locaux. Tout d'abord, on va parler tout simplement dans la région de la Haute-Seine, tout simplement ça s'appelle l'Aperoiskerk. L'apéro de l'été du côté de Waskerk, c'est un petit village dans la commune de Tubize. C'est ce vendredi 31 juillet, animation musicale, bar, food truck et plein d'activités. Donc voilà, n'hésitez pas, c'est ce vendredi dans le petit village de Waskerk. On continue toujours dans la même commune, la commune de Tubize, où pour tout cet été, c'est les vendredis de l'été. Évidemment, chaque vendredi sur la place de Tubize, un événement différent. Et ce vendredi, c'est le marché de l'été. Donc n'hésitez pas, ambiance, animation, food truck, drink. Il y aura également plein de maraîchers, donc n'hésitez pas, c'est dans le cadre des vendredis de l'été à Tubize. Plus d'infos, tubize.be. On continue avec un événement du côté de tout simplement du Château du Solchoir. C'est pas loin de Tournai et c'est la de Mackenzie Réunion. C'est tout simplement ce dimanche à partir de midi jusqu'à minuit, 12h au Château du Solchoir. Il y aura notamment en line-up pour cette Mackenzie Réunion, il y aura DJ Fifi, Mackenzie, Olivier Peters, Olivier Gossery, Dave Kane, CP, Dave, il y aura aussi Groove Juice et Jason Hitz. Donc n'hésitez pas, c'est tout simplement la de Mackenzie Réunion. Et c'est ce dimanche 2 août du côté du Château du Solchoir, pas très loin de Tournai. Donc n'hésitez pas, plus d'infos de Mackenzie Réunion, vous allez le trouver très facilement. On continue avec l'agenda festival. Et ici on va parler d'un festival qui a lieu dans la région de la Haute-Seine. Et c'est tout simplement ce samedi 1er août. Et tout simplement c'est la Artbase du côté de Soigny, dans le zoning à Soigny d'ailleurs. Et pour cette Artbase, il y aura notamment commande des platines. On va tout simplement faire la main stage par exemple. Il y aura Act of Race, il y aura Aversion et Rough Face, Jackie Core, Jeremy D, K-Style, Korsakov et Sakira. Il y aura également Leeds Texas, Mark Viveke et MC Chucky, Papi Jumper, Pat B, Radical Reception, Ron D, et Ronald V et Loïc D. Donc n'hésitez pas, ça c'est dans la main stage. Il y a plein d'autres scènes, hein, la scène Clintron par exemple. Vous allez avoir Sherry Moon Tracks, Bonsai All Star, il y a DJ HS, Frank Viazzi, Furax XL, Greg S, Manu Kenton, Marco de la Roca, Mentaliste, Fifi, Push, il y aura également de Mackenzie, DJ Lewis et Elox. Ça c'est tout simplement ce samedi, toujours c'est dans la scène Clean Trucks, comme on l'appelle, la scène Générateur. Ce sera donc une autre scène où vous allez retrouver Bastian, Davodi, Chicago Zone, Darky, DJ Patato, Greg C, Lethal MG, Protex, TKB et Transball. Et toujours du côté de la Artbase, mais dans la scène Club, on l'appelle comme ça, il y aura notamment Charles Pirox, Dave Lambert, Ozone Postiga, Enzo Postiga, pardon, Idug, je pense que c'est comme ça qu'on le dit, Maite Decker, Megan Bereshi, Mentalist, Tam et DJ Valeux. Donc voilà, n'hésitez pas, c'est la Artbase, c'est du côté de Soigny, et c'est tout simplement ce samedi 1er août. Alors on continue dans les clubs maintenant, et dans les clubs, les clubs ne ferment pas, hein, faut pas croire, ils sont ouverts tout l'été également, certains en mode terrasse et certains en mode club. Et donc ici, on commence avec la terrasse des Arches. Et du côté de la terrasse des Arches, ce vendredi, c'est la shoot thérapie, comme chaque vendredi, là-bas dans le Claude Lamartine. Et ce samedi, ce sera une soirée sola, là-bas du côté la soirée des Arches. Donc plus d'infos, lesarches.be. Il y a moyen de réserver des tables aussi, donc n'hésitez pas, les Arches sur Facebook, vous allez trouver très facilement. Alors on continue avec le Capitaine dans la région de Tournai. Au Capitaine, là ça ne change pas, ça reste le club, le Capitaine, hein, avec une soirée Summer Refresh ce samedi. du côté du capitaine et à l'amiral. Tous les alcools seront à 5€ à l'occasion. Et donc, du coup, ce sera ambiancé par Ronald V, Luc D, Sinoise, Bonnie, DJ Sick, Aclix et Lil Steve aux commandes des platines. Plus d'infos, cap-ten.com. On continue avec le Zoo Club dans la région de Tournai. Au Zoo Club, c'est une soirée Body Summer ce samedi avec Check Fashion et Vince aux commandes des platines. Plus d'infos, zooclub.be. On continue avec le Bouddha Rouge dans la région de Mons. Et au Bouddha, ce samedi 1er août, c'est une soirée Back to 90s et 2000 vs 2026 avec entrée gratuite pour tous avant minuit. Et ce sera ambiancé par Kazuya et Radu. Donc n'hésitez pas, plus d'infos à boudarouge.be. On continue avec l'Escape Underground du côté de Liège, où c'est là-bas en mode techno underground. Jeudi pour la soirée, ce jeudi, jeudi discothèque comme ils l'appellent. Ce vendredi, la Friday Escape avec notamment aux commandes des platines TBA. Ça, ce sera donc ce vendredi. Et ce samedi à l'Escape, c'est la Escape Sat, comme il l'appelle, avec Nick Cox. Il y aura Jack S et Nossi là-bas du côté des platines de l'Escape Underground. Plus d'infos, Escape Underground sur Facebook, vous allez le trouver très facilement. On continue avec le Fuse dans la région de Bruxelles, en mode techno également, là-bas, avec le Fuse ce samedi dans le Room 1. Ils ont le plaisir de recevoir JKS. Il y aura aussi Lore Croft, Henningbert et Eskin. Donc voilà, n'hésitez pas. Plus d'infos, fuse.be. Voilà, j'ai terminé pour l'agenda de l'été de cette semaine. On se retrouve bien évidemment la semaine prochaine. D'ici là, n'oubliez pas, écartez les orteils.

0: Allez, on est toujours dans le Top Dance de l'été sur RadioExtremeX.be et c'était tout simplement le numéro 22 Anima et Lisa et le titre Bad Angel. Alors on va passer un morceau nouveauté et normalement ce morceau je dois le trouver, il a disparu sous mon nez. c'est ça le direct hein, évidemment, et c'est la preuve qu'on est en direct sur RadioExtremeX.be. C'est tout simplement le nouveau Madonna avec Martin Garrix, c'est le titre Bizarre qui devait démarrer là maintenant et on va lancer un court jingle, on va revenir juste après pour ce morceau parce que je l'avais juste devant moi et le PC vient de planter, voilà, ça arrive même chez les grandes radios, tu vois. Allez, on arrive tout de suite.
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0: Station. Allez, on est là, on y est, ça y est, le morceau il est là, il est rentré dans le PC. C'est donc le nouveau Madonna avec Martin Garrix et le titre Confession, c'est maintenant sur radioextremix.be.
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0: Allez, il est 19h sur Radio Extramix.be. On est toujours dans le Top Dance de l'été. Et comme à chaque fois, dans le Top Dance habituel et dans le Top Dance de l'été, on a un coup de cœur à 19h. Mais le coup de cœur, habituellement, c'est un morceau tiré au hasard. N'importe quel style, soit un morceau en hommage à un artiste disparu ou autre, ou une nouveauté. Mais ici, pendant l'été, c'est le coup de cœur de l'été. Donc ça veut dire un morceau de l'été qui mettait de la chaleur, de l'ambiance et autres. Donc voilà. Et donc, j'en ai choisi. Hein, voilà, mais avant ça, j'ai un invité en studio qui est avec nous. C'est Nono Limite. Ça fait longtemps que je ne l'ai plus au micro, hein, à la radio. Ouais, ça marche.
1: Ah voilà, je t'entends.
0: Ça va, tu vas bien?
1: Ça va. Bonsoir les auditeurs.
0: Tu passes comme ça dans le Top Dance?
1: Bah ouais, de temps en temps. Ouais.
0: Bah ouais, ça va sinon?
1: Ouais, ça va bien.
0: Les nouvelles de Nono Limite?
1: Nono Limite, il va bien. Nono Limite, il travaille pour l'instant. Hein. Il prépare les petites soirées là.
0: Ah ouais.
1: Et surtout l'apéro wallon. Hein. Enfin, les apéro wallon.
0: Les apéro wallon, ouais.
1: Donc, ça va être une tuerie.
0: Les apéro wallon qui vous donnent rendez-vous les 18 et 19 septembre prochains. C'est dans le cadre des fêtes de Wallonie à Rebec. Et du coup, Radio Extramix et Rebec Événement vous proposent. L'apéro à long et ça promet grande chose.
1: Ah ouais, ça va être énorme.
0: Est-ce qu'ils l'ont déjà annoncé sur la radio ou pas? Je pense que oui.
1: Non. Hier on en a un petit peu parlé, mais c'est pas encore lancé officiellement, mais voilà.
0: Ouais. Bah après. Voilà.
1: Écoute, je pense qu'avec ce qu'on a fourni et l'affiche qu'on a mise, je pense que il y a.
0: Bah, ça promet, ça va être bien.
1: Ouais, après, ça va être une belle festivité, ça va être un bel événement et je pense que maintenant il faut que les gens viennent, il faut ramener du monde et il faut que les Rebécois viennent justement parce que si c'est pour
0: d'office.
1: Pour eux qu'on fait ça, c'est pour justement faire vivre le village qui est des activités dans Rebec et des activités musicales. Donc voilà, c'est vraiment chouette parce que allez, on a un groupe de bénévoles, on se bat chaque année pour faire une brocante, une braderie, les fêtes de Wallonie. On fait plein de trucs. On fait un marché de Noël. On a le carnaval de Rebec. Et donc ouais, maintenant, on a la chance d'avoir les apéros wallons. Ça veut dire que c'est sur deux jours. Ce qui veut dire que le vendredi, ce sera un peu plus underground avec un peu plus pour les puristes. Et ça

0: Samedi, là, ben, ça sera pour toute génération confondue, puisqu'il y aura notamment des DJ, mais en plus des DJ, on a des groupes, et ce sont des groupes qui sont quand même, enfin, Awissa était quand même un groupe assez connu avant et qui tourne pas mal. Et alors, on a aussi un cover de Abba, là, qui vont venir jouer. Donc, il y a vraiment, on a vraiment voulu toucher un peu tout public et passer de la musique intergénérationnelle. Donc, il faut vraiment venir parce que, voilà.
1: Non, mais c'est bien.
0: Ça va être énorme et le site et tout. On va vraiment faire ça comme des pros.
1: Donc, les apéros wallons, ce sera le 18 et 19 septembre prochain. Et alors, c'est en deux jours, hein. Du coup, ça veut dire qu'il y avait vendredi avant et le samedi, il y a déjà eu l'année passée, mais c'était un peu différent. Mais donc, ici, ça se déroule, on change de site aussi, puisque c'était au parc communal, mais non, ce sera à la gare de Rebec. Et donc, du coup, vendredi, vous allez recevoir, vous allez avoir sur la scène Yuri Parker, Binum et Chicago Zone, Manu Kenton et Bad Brothers, les chimistes, et puis tous les DJ de Radio Extreme X, puisqu'il y aura deux scènes. La scène principale est une petite scène. Il y aura The Frank Man of Time, Bass Jax, Dame G, Yako, Beef, Minix, Moïse, Fifi, Sven Cello. Il y aura aussi Bass Jax, Luragan, Best, Triptych, NRZ, Vincent. Il y aura vraiment pour tous les styles. Et alors, dédiqué et Awissa, ce sera samedi. Puisque samedi, ce sera un peu plus, comme tu le disais, donc. Cover aussi, donc dédiqué n'est pas un cover, c'est un DJ, mais bon voilà.
0: Non, mais ce sera plus commercial.
1: Commercial, voilà. Et donc, du coup, samedi 19, il y aura dédiqué Awissa, Olivier Gossery, Colors of Abba, comme tu disais, et le groupe Starlight. Donc voilà, n'hésitez pas, ça vaut le détour. Ce sera les apéros wallons et ce sera les 18 et 19 septembre prochains. Voilà, dans le cadre des fêtes de Wallonie, sans oublier la brocante du dimanche. Hein.
0: Ah, bien sûr, oublier, hein. Bien sûr.
1: Il y aura la brocante dimanche dans le centre de Rebec avec marché artisanal sur la Grand Place. Donc voilà, n'hésitez pas. Un long week-end, bien fatigant.
0: Ça va être énorme.
1: À mon avis, on va camper, hein, je crois.
0: Ouais, bah écoute, si un jour on peut arriver à ça, pourquoi pas. Hein.
1: Bah ouais, d'office. Bah, bon, après, voilà. En tout cas, bah, on vous donne rendez-vous. Ce sera à noter. C'est à noter dans votre agenda. 18 et 19 septembre à Rebec. Et puis, il y aura plein d'autres choses avant avec Radio Extremis. On aura le Groovy Day Festival. Ce sera donc les 28 et 29 août. Et donc, on aura la promo aussi avant. Donc voilà. Donc, on fera plein de choses.
0: Ça va arriver.
1: Ça va arriver. Donc voilà. Donc là, maintenant, on est dans le top dance de l'été. Tu restes avec nous ou...
0: Je reste avec vous.
1: Ok, ça va. Bah, on a nos limites avec nous. Non. Le top dance de l'été. Et donc, on est dans le coup de cœur, hein, dans le coup de cœur de l'été.
0: Le coup de cœur de l'été.
1: Et celui que j'ai choisi, c'est un morceau que Nono Limite, à mon avis, mixe de temps en temps en soirée. C'est Elvis Crespo avec le titre Suave Mente.
0: Ah ouais, ouais, ça c'est mondialement connu. Hein.
1: Allez,
0: Suave Mente, Bessame.
1: Allez, on se le met. C'est maintenant sur Radio Extra Mix. Et tu le fais bien.
0: Terrible.

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0: Numéro 13 de ce classement, c'est Jonas Blue et Malvin pour les titres Edge of Desire sur Radio Extreme X. Alors, je suis toujours accompagné en studio, hein. Nono Limite est toujours avec nous.
1: Toujours là, bien ouais. Présent.
0: J'ai vu que t'aimes bien le morceau juste avant Bam Bam Jamaican, juste avant.
1: Ah ouais, ça c'est. Ça c'est un tube international aussi, ça.
0: Ah ouais, c'est clair. Et ici, le morceau qui arrive, c'est Alesso, qui est de retour avec les One Republic pour le titre In Your Rates. C'est le numéro 12 de cette semaine et il progresse d'une place.
1: Donc, ouais, ça je connais pas, mais.
0: Ouais.
1: On va découvrir.
0: Tu vas découvrir.

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C'était le numéro 2 du classement du Top Dance de l'été sur radioextremix.be. Et on va faire un petit récap de la 10e à la première position. Numéro 10, tout à l'heure, on avait Silva Bumpa et le titre One Two Night. Numéro 9, le titre One Two Night. Numéro 9, ça

0: Ça progresse de 2 places pour Eagle et Imel et Angel pour le titre Moving in the Sun, numéro 2. Numéro 3, Bébé Rexha et David Guetta et le titre Sad Girls. Et le numéro 2 qu'on s'entend derrière, Calvin Harris, Jay-Z et Satisfied. Eh oui, Calvin Harris, dès qu'il débarque dans le classement, il arrive très souvent en haut du classement, n'est-ce pas, à nos limites.
1: Bah Calvin Harris, c'est Calvin Harris.
0: À chaque fois qu'il arrive dans le classement, il arrive au-dessus. C'est un peu le Pogacar du Top Dance.
1: C'est ça, ouais. Avec tout le peloton derrière.
0: Avec le peloton derrière. C'est ça. Alors, Nono Limite, merci d'avoir passé ces 2 heures avec nous. Après, il y a encore Club Dance Summer qui arrive.
1: Hein. Bah ouais, avec.
0: Dame Gênant, là.
1: Il va arriver.
0: Hein. Donc, voilà. On va s'entendre le numéro 1, c'est Bébé Rexha et Faithless, avec le titre New Religion. Et on se l'entend, c'est le même que la semaine dernière. Il bouge pas depuis la semaine passée. T'es prêt? On y va pour le numéro 1?
1: Go!
0: Go!

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2: Radio Extremix, il est 20h, passé 2 minutes, on est un petit peu en retard, mais c'est pas grave, c'est le Top Dance, hein, il pousse toujours derrière le Top Dance de l'été, qui revient évidemment la semaine prochaine, il est 20h.
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2: Oui, le mix, il reviendra dans quelques instants sur radioextremix.be. Bienvenue dans Club Dance Summer sur votre radio, la radio de l'été, Radio Extremix. Et oui, et quand je dis l'été, ben on est déjà pile à la moitié. Eh ouais, on est le samedi 1er août et donc du coup, ça veut dire qu'on est vraiment pile poil à la moitié des vacances, des congés scolaires qui sont plus vraiment à la même date qu'avant. Mais en attendant, on est à la moitié de la saison summer sur Radio Extremix. On clôturera cette saison, ce sera les 28 et 29 août du côté du Groovy Day Festival. Eh ouais, on en parle déjà sur Radio Extremix. Oui, le Groovy Day Festival qui a lieu donc 28 et 29 août du côté de Flobecq. On en parlera tout à l'heure à 21h, puisque dans les plans sortis on fera un petit check du Groovy Day Festival. Donc voilà, n'hésitez pas, ce sera tout à l'heure à 21h dans les plans sortis. Donc voilà, on clôturera évidemment donc cette saison summer au Groovy Day Festival et on sera en direct

0: de là-bas avec les 7 des DJ résidents, des interviews et tout comme chaque année pour clôturer cette saison Summer sur RadioExtremeX.be. Voilà, en attendant, ici on est dans Club Dance Summer sur Radio Extremix. On a on est le premier samedi du mois. Ah ouais, premier samedi du mois. Et donc du coup, on est avec DJ Everell ce soir qui nous a préparé 2 sets pour ce soir. Ils sont tout frais, ils sortent du four, donc voilà. 2 sets qu'Everell nous a préparé, concocté pour nous ce soir. Et Everell, résident Radio Extremix, une fois par mois, tous les premiers samedis du mois sur Radio Extremix. Et c'est comme ça depuis plus d'un an. Et donc on le remercie encore une fois. DJ Everell disponible sur les réseaux sociaux. Vous pouvez le retrouver sur Instagram, sur X et même sur Facebook. Donc voilà, n'hésitez pas à aller checker son actu. Il a fait un beau petit calendrier, donc n'hésitez pas à aller voir ça. Et il y avait un site aussi, everell.com je pense. Donc voilà, n'hésitez pas à aller checker ça aussi sur les réseaux. Donc voilà, DJ Everell, c'est en mode techno. Techno évidemment, sur Radio Art Techno, sur Radio Extremix. Une fois par mois, c'est un peu dans la même move que Vincent hier d'ailleurs, donc voilà, on leur fait un big up à l'équipe du vendredi. Voilà, allez, on est parti donc dans Club Dance Summer jusque 22h. N'oubliez pas qu'à partir de 22h c'est Club Dance la suite qui débarque jusque 2h, 4h de mix non-stop évidemment sur votre radio, radioextremix.be. voilà, on a placé, on a installé les chaises de jardin, on les a un peu bousculées et on a nettoyé la piscine et on est parti pour Club Dance Summer sur Radio Extremix avec le set de DJ Everell. C'est tout simplement maintenant sur votre radio et uniquement sur RadioExtremix.be. C'est parti.
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2: Et oui, le mix, il arrivera dans quelques instants sur Radio Extra Mix, votre radio, évidemment, dans Club Dance Summer, comme chaque samedi, évidemment, aussi, de 20 à 22 heures. Alors ici, on est tout simplement dans le set d'Everell, puisqu'on est le premier samedi du mois, et qui dit premier samedi, dit DJ Everell sur Radio Extra Mix. Donc voilà, on est dans Club Dance Summer, on est au bord de la piscine, on profite du beau temps, et c'est l'été, évidemment, sur Radio Extra Mix. Alors on va passer au plan sortie là maintenant dans Club Dance Summer. Alors dans les plans sortis, on va commencer avec un événement qui a lieu en ce moment même. C'est tout simplement la Hardbase du côté de Soigny. C'est pas très loin d'ailleurs du studio Radio Extra Mix. C'est donc du coup la Hardbase en ce moment même. Il y a peut-être encore moyen d'aller sur place et d'avoir des entrées peut-être. On sait jamais, n'hésitez pas à tenter votre chance. C'est tout simplement en ce moment même dans la main stage. Il y a tout simplement Ace of Race, il y aura également Aversion et Warface, Jackie Core, Jeremy D, K-Style, Korzakov et Sakira, Lil Texas, Mark Ueke, MC Chucky, Papi Jumper, Pat B, Radical Reception, Andy et Ronald V, Loïc D. Donc n'hésitez pas, ça soigne ça en ce moment même. Il y a plusieurs scènes, ça c'est la main stage. Dans la scène Cyclone Throne, il y aura notamment Sherry Moon Trax, Banzai All Star, DJ HS, Frankie Biazzi, DJ Furax XL, il y aura Greg S, Manu Kenton, Marco de la Roca, Mentalist, Fifi Push, Mr. McKenzie, DJ Lewis et Elox. Ça c'est pour la scène Close Throne, je pense qu'on dit comme ça. La scène générateur, ce sera Bastian Davodi, Chicago Zone, Darky, DJ Patato, Greg C, Lethal MG, Protex, TKB et Transball. Donc ça, c'est tout simplement dans la scène générateur. Et dans la scène club, il y aura notamment Charlie Piron, Dave Lambert, Enzo Postiga, Hugues, Maïté Dedecker, il y aura Megan Berchi, Mentalist, Tam et DJ Valeux. Donc voilà, c'est la Hardbase, c'est ce soir du côté de Soigny, dans le zoning à Soigny. N'hésitez pas à essayer de tenter votre chance, il y a peut-être encore moyen d'avoir des places à l'entrée. Donc voilà, n'hésitez pas, hardbase.eu si vous avez envie d'avoir les infos. On va parler d'un événement Radio Extra Mix qui arrive vraiment dans pas longtemps. C'est tout simplement le Groovy Day Festival. Ce sera les 28 et 29 août prochains. Ça clôturera la saison summer sur Radio Extra Mix. Groovy Day Festival avec plein de DJ. On a déjà pas mal

0: pas mal de DJ qui ont été annoncés. Kenza Deep, il y aura Nora, Honoris, Aiden, Les Chimistes, Bayon Me, Julas et Stes. Il y aura Manu Kenton également, The Bad Brothers, il y aura César. Également Azagal et plein d'autres DJ. Hein. Il y aura aussi Imax, Minix et Biff de Radio Extra Mix seront là-bas. Il y aura Hermes et il y aura Christian et Nils, je pense que c'est comme ça qu'on le dit. Léo, il y aura aussi Kondro et plein d'autres DJ. Je ne vais pas tous les citer puisqu'il y en a énormément. Il y aura aussi Hermanes et plein d'autres DJ. Donc voilà, je ne vais pas tous les citer. Donc n'hésitez pas. Le Groove Day Festival, c'est tout simplement du côté de Flobecq et ce sera tout simplement les 28 et 29 août prochains. Ah oui, j'ai oublié Olivier Gostry, déjà que je peux vous le dire, Phil M également. Donc voilà, n'hésitez pas, pas mal de DJ du côté du Groove Day Festival. Donc les 28 et 29 à noter dans votre agenda et n'hésitez pas à aller tout simplement acheter vos tickets, vos préventes. Donc du coup, du côté du Groove Day Festival, plus d'infos sur Facebook, vous allez le trouver très facilement. Groove Day Festival, vous allez le trouver en deux secondes. Donc voilà. Alors on continue avec un autre événement qui a lieu demain. C'est du côté du côté du château de Saulchoir. C'est dans la région de Tournai. C'est tout simplement la The Mackenzie Réunion. C'est demain dimanche à partir de midi jusqu'à minuit. Et vous allez retrouver là-bas aux commandes des platines Phil M, Fifi, désolé, The Mackenzie, Olivier Peters. Il y aura également Olivier Gostry, Dave Kane, Cédric Piret, Dave Groovejuice et Jason Heath. Donc voilà, n'hésitez pas. C'est du côté du château du Saulchoir, pas loin de Tournai. Donc voilà, n'hésitez pas. C'est la The Mackenzie Réunion. Et c'est demain à partir de midi. Alors on continue avec les clubs hein, qui sont tout simplement ouverts également, faut pas oublier. Avec les clubs, on commence avec le Dr Jack, qui se transforme en terrasse. C'est la terrasse des Arches. La terrasse des Arches qui est ouverte également aujourd'hui, 1er août. C'est tout simplement ce soir, la soirée Sola ce soir. Donc voilà, n'hésitez pas, lesarches.be pour les infos. On continue avec le Captain dans la région de Tournai où ce soir c'est la Summer Refresh. Tous les alcools à 5€ et il y aura Ronald V, Loïc D, C-Noise, Bonnie DJ Sick. Et du côté de l'Amiral, même concept avec Aclix et Lil Steve. Donc voilà, plus d'infos cap-ten.be. On continue avec le Zoo Club dans la région de Tournai. Et au Zoo Club, c'est une beauty summer ce soir avec Check Fashion et Vince aux commandes des platines. Donc voilà, plus d'infos zooclub.be. On continue avec l'Escape Club du côté de Liège. L'Escape Underground, on doit l'appeler comme ça maintenant. Où ce soir, c'est tout simplement, il y a une soirée ce soir. Elle a disparu devant mes yeux. Donc voilà, on continue donc ce soir avec l'Escape Underground. Et donc voilà, c'est ouvert en tout cas ce soir, mais je n'arrive pas à trouver le thème de la soirée. Donc voilà, on continue. Du côté de l'Escape, Escape Club en tout cas, sur Facebook, Escape Underground, vous allez le trouver très facilement. Donc voilà, ce sera ouvert d'office, donc n'hésitez pas. Alors on continue avec le Fuse, et on termine avec le Fuse d'ailleurs, avec les soirées du Saturday au Fuse, avec notamment JKS ce soir, Laurent Croft, il y aura Emning Bert et Askin. Donc voilà, n'hésitez pas, c'est du côté du Fuse en mode techno. Donc voilà, plus d'infos fuse.be. Voilà, j'ai terminé pour les plans sortis. On va passer en mode techno avec DJ Everell. La deuxième partie de son set, c'est tout simplement de maintenant, comme chaque premier samedi du mois sur radioextremix.be. On est ensemble jusque 2h du mat aujourd'hui, mais en tout cas, c'est avec DJ Everell jusqu'à 22h. Donc voilà, DJ Everell, résident Radio Extremix, c'est parti, c'est maintenant sur votre radio, radioextremix.be.
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DJ Everell sur radioextremix.be tous les premiers samedis du mois, c'est Everell et on est donc le 1er août, encore pendant 2 heures évidemment. 1er août, premier samedi du mois et DJ Everell évidemment, comme chaque fois, une fois par mois, donc voilà. Everell, vous pouvez le rejoindre sur les réseaux sociaux, n'hésitez pas à rejoindre son compte sur Instagram, sur Facebook, sur X aussi j'ai trouvé, donc voilà. Et puis il poste quelques sons sur SoundCloud, donc n'hésitez pas à aller checker ça. Et il y a un site aussi en travaux, je crois. Enfin, peut-être qu'il est fini maintenant. Everell.com. Donc voilà. N'hésitez pas, Everell vous donnera rendez-vous le mois prochain pour la rentrée Radio Extremis. Ce sera donc tout simplement le 5 septembre prochain. Voilà. On est sur radioextremix.be, on se quitte pas comme ça, puisque dans un instant, c'est Club Dance la suite qui va débarquer sur votre radio. C'est 4 heures de mix non-stop. Eh oui, pas de pub, rien du tout, que du mix. Les mix des DJ résidents de Radio Extremix. N'hésitez pas à aller checker ça d'ailleurs sur le site radioextremix.be, il y a une rubrique DJ où vous pourrez voir tous nos résidents. Et ouais, avoir le lien aussi vers les réseaux. Everell d'ailleurs, vous pouvez aller voir aussi, il est sur notre site internet également, donc n'hésitez pas à aller checker ça, radioextremix.be. Et si vous avez envie de nous écouter partout où vous le désirez, n'hésitez pas, c'est Radio Player. 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

0: Sinon, on vous accompagne dans votre soirée. Si vous sortez après, si vous allez en festival ou quoi, on sait jamais. Allez, Club Dance la suite, ça démarre maintenant.
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0: Radio Extremix, il est donc 22h, place à Club Dance La Suite, les meilleurs sets des DJ résidents de Radio Extremix, c'est dans Club Dance La Suite, et c'est maintenant.

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Club Dance, la suite, c'est jusqu'à 2h du mat. 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